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C'est comme ça que t'imagines un monde parfait? Ah, avec un oiseau, un enfant, une chèvre, un crocodile, une vache.